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0: Il est 10h.
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0: 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Il est 11h.
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1: Bonjour, merci de nous rejoindre sur Soleil FM. Bienvenue dans Santé Plus, l'une des pathologies qui affecte bon nombre de patients, c'est bien la sinusite. Alors, qu'est-ce que c'est? Quels sont les signes cliniques de cette pathologie? Quelles sont les causes, les moyens de prévention? On en parle dans cette émission avec Dr Omar Sylla, médecin spécialiste en ORL, chirurgie de la face et du cou. Dr Sylla, bonjour.
2: Bonjour, monsieur Sow.
3: Dr Sylla, avant de développer le thème sur la sinusite, ouvrons une parenthèse. Beaucoup de citoyens contractent actuellement de façon régulière le rhume. D'autres toussent énormément et cela les inquiète. Vous êtes spécialiste en ORL. Dites-nous, qu'est-ce qui provoque ces affections?
2: Actuellement, les toux à Conakry, M. Sow, on peut dire qu'il est multifactoriel. Multifactoriel en ce sens que nous constatons une pollution énorme. Donc il y a une pollution, nous sommes en transition saisonnière. La fin de saison pluvieuse, des grandes pluies, et le début de la saison sèche. Donc ce qui fait que certains microbes, certains virus, notamment les virus de la grippe, virus du rhume, ils sont réactivés. Donc ce qui fait que pour la première fois, le contact avec l'organisme réagit. La réaction au niveau des humains, ça se manifeste par congestion nasale. Ce qui fait que vous voyez, les gens, ils sont enrhumés tout le temps, ils se bouchent. Et c'est une période pour les ORL pour dire que ceux qui sont un peu pour effrayer les patients, pour dire que c'est une sinusite. Non, c'est pas de sinusite. Vous pouvez dormir tranquille et puis rentrer, partir au boulot, au retour, vous voyez que votre nez est bouché. Donc c'est la grippe. Cette grippe, c'est un disque saisonnière lorsque c'est répétitif, lorsque c'est en fonction des choses. Et nous sommes en période vraiment de poussière chez nous. Vous êtes sous la moto sans bavette et qu'il y a un camion qui est devant vous qui vous fait avaler des poussières. C'est normal que l'organisme ne supporte pas. Donc ce qui fait que tout le monde racle la gorge, tout le monde fait des rhinorrhées antérieures ou postérieures et puis on tousse. Là, tout peut s'expliquer uniquement par une hypersécrétion de mucus provenant des jeunes sinusiens. Donc, on le savait très bien au niveau de l'hypopharynx, il y a un grand carrefour aérien et carrefour digestif. Donc, lorsque vous faites une hypersécrétion salivaire, le liquide a tendance à passer par la voie aérienne. La voie aérienne, la voie laryngée, il est prévu pour l'air. Mais quand vous faites une sécrétion importante, donc l'épiglotte rejette. Le réflexe de l'épiglotte entraîne la toux. Donc c'est tout, la plupart des personnes, ils passent nous voir. Docteur, je ne fais que toucher, ça fait une semaine que je touche. Oui, parce que vous faites ce qu'on appelle une rhinorrhée postérieure. Donc rhinorrhée postérieure, c'est l'écoulement du nez à travers le cavum, à travers la gorge. Comme ça peut couler par la voie antérieure, donc quand ça sort ici.
4: Docteur Omar Sylla, cette grippe qui est particulièrement, selon certains, avec qui nous avons pris langue, qui est douloureuse, surtout la nuit. Vous avez parlé tout à l'heure de sinusite, d'ailleurs, ça sera la deuxième partie de cette émission. Pour certains, c'est autre forme de Covid qui est en train d'apparaître. Infirmé ou confirmé?
2: Bon, comme nous avons eu à discuter sur l'affaire de Covid. En fait, le virus de la COVID est identique à tous les autres virus de surface. Virus de la grippe, virus de rhume, les rhinopharyngés, les virus rhinopharyngés, les virus. Il y en a beaucoup, ce sont des virus de surface, en fait. C'est pourquoi il n'y a jamais eu de test spécifique pour coronavirus. Parce que coronavirus égale virus de la grippe, ainsi de suite. Et au point de vue symptomatologie, c'est la même chose. Vous avez des courbatures, vous avez des céphalées, vous êtes un peu subfébrile, ce n'est jamais une fièvre intense. Mais vous avez toujours une petite fièvre, vous avez l'asthénie physique. Et ce qui a ajouté, le fait que le virus de Covid se centralise au niveau du nez, donc vous avez ce qu'on appelle anosmie. Donc, premier signe, d'abord, vous perdez directement votre odorat. S'il faut distinguer un peu, c'est l'absence dans le cadre de RIM, c'est l'absence précoce de l'anosmie. L'anosmie, c'est manque d'odorat, l'absence d'odorat. Donc, vous pouvez avoir le rhume, la grippe, l'odorat peut être maintenu souvent, latente. Mais Corona, comme ça se localise directement, et puis vous avez ce qu'on appelle l'anosmie inaugurale. Mais sinon, ces mêmes espèces de virus, ils n'ont pas besoin de se convertir, de se transformer pour attaquer, ce sont des virus de surface.
4: À vous entendre, donc, cette grippe, ce n'est ni la sinusite, ce n'est ni le corona.
2: Non, pas du tout, non. Non, pas du tout, pas du tout. En fait, Corona a bénéficié de largesse médiatique. Je confirme aujourd'hui, la plupart des gens sont décédés par angoisse. Quand vous angoissez des personnes qui sont hypertendues, des personnes qui ont d'autres infections, des personnes qui sont diabétiques, et puis vous développez vraiment une hyperglycémie, une hypertension artérielle. Mais sinon, c'est pareil. C'est pareil, donc il n'y a pas lieu de s'alarmer. Il n'y a pas lieu de s'alarmer. L'organisme fait ce qu'on appelle une adaptation à de nouvelles attaques parce que nous quittons la saison pluvieuse où il n'y avait pas de poussière en rentrant en saison sèche où il y a la poussière.
4: Alors, docteur, face à cette grippe ou bien à cette toux, qu'est-ce qu'il faut pour éviter? Et si on l'a, qu'est-ce qu'il faut pour s'en débarrasser?
2: Au point de vue... Les prises en charge sont multiples, mais ce qui est beaucoup plus recommandé ici, c'est de se protéger contre les poussières en mettant des bavettes. Mais aujourd'hui, nous avons des problèmes à parler des bavettes, parce que vous parlez de bavettes aujourd'hui, les gens peuvent vous mettre dans le cadre de l'isolement comme coronavirus, comme Covid. Or, c'est pas l'affaire de Covid qu'on parle. Ensuite, Covid ou grippe, quand vous utilisez bavette toute la journée, bavette qui est sale, vous favorisez à votre infection. Parce que les bavettes sont faites par des cotons. Les cotons captent les poussières. Ce qui fait éviter maximum la poussière. Je ne sais pas par quel moyen. Ensuite, quand vous rentrez, essayez de laver votre gorge à partir de sérum pour enlever des saletés. C'est ça que je peux dire. Si vous savez que bavette, votre masque n'est pas propre, ne portez pas. Ne portez pas parce que sinon, il garde la poussière. Vous avalez maintenant la poussière. Ce qui fait que la plupart qui rentrent, on ne se rappelle pas de laver les voies naturelles. Les voies naturelles, c'est la gorge. Les voies naturelles, c'est des voies nasales, les narines. Donc vous dormez comme ça. Dès que vous baissez la température, directement la température favorise la multiplication virale. Quand vous êtes sous le soleil, vous ne sentez pas, vous êtes dans la sous-clim, directement vous commencez à être gêné. Maintenant, la prise en charge sur le côté médical, il ne faut pas exagérer l'antibiotique. Il faut mettre juste un traitement symptomatique. Si vous avez mal à la tête, vous êtes un peu subfébrile, vous mettez les aspergiques ou de les prendre. Ce n'est pas la peine de bombarder avec l'antibiotique plus puissant, parce que l'antibiotique ne fait rien contre le virus. Donc, ne vous emballez pas. Le traitement, il est purement symptomatique.
4: Un traitement symptomatique, on sait que la plupart des citoyens, certains ne vont pas dans les structures sanitaires. Est-ce qu'on peut rester à la maison? Que ça passe inaperçu?
2: Non, vous savez, personne n'a le droit, si vous n'êtes pas personnel médical, d'accéder aux médicaments dans les conditions normales. Quand je dis traitement symptomatique, cela ne signifie pas automédication. Parce que le médecin qui vous évalue, il va mettre le médicament en fonction de votre état. Le médecin ne prend pas la grippe, il ne prend pas le rhume, il prend votre état de façon générale. Est-ce que vous êtes diabétique? Est-ce que vous êtes hypertendu connu? Est-ce que vous êtes obèse? Donc, le médecin met l'ordonnance en fonction de votre état. Ce qui fait que quand l'autre prend de lui prendre, vous aussi vous prenez, il ne vous conseille pas. Pour ça, le médicament doit être prescrit. Mais quand vous partez, par exemple, un jour, deux jours, ça ne s'améliore pas, consultez un personnel médical. Donc, c'est ça que je peux dire, s'il vous plaît. OK? Donc, ne vous paniquez pas, ce n'est pas Corona qui est venu sous forme X ou Y. Non, non, non. Ça doit exister parce que nous sommes en période de transition. Il y a même des gens aussi qui viennent nous voir dans le cadre d'allergie. Est-ce que je suis allergique? Oui, on peut dire que tu es allergique parce que l'organisme n'était pas en contact permanent avec la poussière. Mais il faut savoir que c'est la propriété qu'on doit imposer. quand vous rentrez, vous faites toute une traversée de la ville, vous rentrez, ayez à voir le réflexe, c'est pas la peau, mais c'est de la narine aussi, vous lavez vos narines pour enlever les poussières.
4: Docteur Silla, donc c'est de la semaine de pluie, on en se venge. Est-ce que cette période-là va durer ou, par rapport à ce temps-là, est-ce que ça va durer ou...
2: Non, l'organisme va s'habituer. Quand vous exposez des gens à des intempéries, l'organisme a la capacité de s'adapter. Ça, c'est sûr. Sinon, les gens ne peuvent pas vivre dans le désert. Le désert, c'est la poussière intense. Mais du fait que ça change brusquement, la température, on quitte du froid vers le chaud, c'est exactement ça. Donc, pour l'organisme, c'est un fait nouveau.
3: Vous l'avez dit, ces affections n'ont rien à voir avec la sinusite, une pathologie qui touche aussi de nos jours bon nombre de citoyens. Alors, dites-nous avant tout, qu'est-ce que la sinusite ?
5: Sinusite, par définition, c'est une inflammation des sinus, souvent d'origine virale ou bactérienne. C'est ça la définition la plus simple. Aujourd'hui, vu que la muqueuse nasale est infectée en même temps que les sinus, c'est pourquoi la définition a évolué. Dans certaines revues de la littérature, vous trouverez rhinosinusite, parce qu'il y a une inflammation de la muqueuse nasale et la muqueuse des sinus.
4: Docteur, est-ce que vous pouvez nous faire un bref rappel anatomique de cette pathologie?
5: Oui, pour parler du bref rappel anatomique sur les sinus, vous savez, au niveau du visage, nous avons des creux. Parce que les sinus, par définition, sont des creux, des cavités osseuses qui existent au niveau des os de la face. Donc, ils sont au nombre de quatre paires, à savoir... Nous avons les sinus maxillaires, les sinus ethmoïdo-intérieurs, les sinus frontaux, les sinus sphénoïdaux qui sont postérieurs. Donc ces différents sinus, jusqu'à aujourd'hui, leur rôle n'est pas complètement élucidé. En revanche, certaines littératures parlent que ces sinus participent aux résonances de la voix, d'autres disent que cette cavité, ces cavités creusées au niveau des os de la boîte crânienne, allègent le poids de la cavité crânienne. Donc ce sont des cavités creusées à l'intérieur des os de la tête et de la face qui participent aux résonances du son et qui diminuent le poids des os de la tête. Sur le plan anatomique, comme je vous dis, ce sont des quatre paires de sinus. En ce qui concerne la description anatomique, ce n'est pas tellement important ici parce que chaque sinus, quand vous prenez, nous avons des parois antérieures, des parois postérieures, des parois inférieures, latérales, ainsi de suite. Mais nous parlerons ça au futur parce que aujourd'hui, nous parlerons uniquement de la pathologie qui peut affecter ces sinus.
4: Alors, nous apprenons qu'il y a plusieurs formes de sinus. Est-ce que vous confirmez, si oui, quels sont les types de sinus?
5: Oh, les sinusites. Il existe deux types de sinusites sur le plan clinique. Nous avons des sinusites aigus et des sinusites chroniques. Des sinusites aigus sont des infections dont la durée ne dépasse pas 4 semaines. Donc, toute obstruction nasale accompagné de douleurs de la face, dont la durée ne dépasse pas 4 semaines, est rangée dans le cadre de sinusite aiguë. Lorsque la pathologie dépasse 1 mois à 12 semaines, on peut parler de sinusite chronique.
4: Docteur Omar Silla, dites-nous quelles sont les causes de la sinusite?
5: Les causes sont multiples, en ce sens que les causes peuvent être anatomiques. C'est pourquoi ça me plaît de parler de sinusite. Les causes anatomiques, une déformation de la cloison nasale, donc le septum nasal, peut entraîner une obstruction et favoriser l'installation d'une infection. Comme je vous ai toujours dit, l'infection est soit virale, soit bactérienne. Toute déviation, toute déformation anatomique de la cloison septale peut favoriser l'installation d'une sinusite ou l'hypertrophie des cornets. Vous savez, chaque côté du nez, de la narine, des fosses nasales, nous avons ces trois cornets, à savoir le cornet inférieur, le cornet moyen et le cornet supérieur. Ces cornets sont des turbines, les régulateurs de température. Ce qui fait que lorsque vous êtes exposé à la poussière, ou à la chaleur, ou au froid, ces cornets, ils sont là pour régler la température. Si vous êtes dans le Sahara occidental, ces cornets, ils se rétractent, ils sécrètent du mucus. Le mucus, c'est de l'eau qui est sécrétée par des cellules épithéliales. Ce qui refroidit l'air pour que l'air qui rentre dans le poumon soit aux mêmes températures que la température corporelle, à savoir 37 degrés. Quand vous êtes dans le froid au Sibérie, ces cornets, ils se gonflent pour réchauffer l'air. Parce que quand ils se gonflent directement, il y a le sang qui vient. Donc le sang est chaud. Cette chaleur-là augmente la température de l'air. Ce qui fait que l'air froid ne rentre pas dans les poumons, l'air chaud ne rentre pas dans les poumons. Ils sont là pour régler. Maintenant, si il y a une déviation ou il y a une hypertrophie de ces cornets, vous conviendrez avec moi, avec un espace qui est réduit, il y a directement une obstruction nasale. C'est pourquoi je voudrais profiter, M. Sow, pour informer mes chers collègues que l'obstruction nasale ne signifie pas sinusite. Parce qu'on a souvent tendance à confondre toute personne qui se sent obstruée le soir ou le matin, on dit non, vous avez une sinusite. Et quand vous posez ce diagnostic-là, c'est un faux diagnostic, ça ne marchera pas. La preuve, le patient, il va vous fréquenter pendant un mois, un an, s'il n'est pas satisfait, il va dire que vous n'êtes pas de bon médecin. Pourquoi? Parce que ce n'est pas sinusite. Et tant que la déformation anatomique n'est pas enlevée, le patient ou la patiente continue à vous fréquenter. Et si ça ne marche pas, il va vous quitter pour dire que le médecin n'est pas un bon médecin. Parce que vous n'avez pas pris le temps pour regarder. Donc, cause anatomique. Il peut avoir cause inflammatoire et infectieuse. Les causes inflammatoires sont les suivantes. À savoir l'allergie. Une personne qui est allergique à des substances du parfum, à la poussière ou polypose nasale. Polypose nasale, c'est métaplasie de la muqueuse nasale. Ça peut entraîner ce qu'on appelle des sinusites ou des causes infectieuses. Causes infectieuses. Il est souvent viral. À savoir, j'avons des virus qui sont souvent responsables des infections nasales. À savoir le rhume, qui est lié au virus influencé, ou la grippe, ou le coronavirus. Donc ces infections virales sont souvent fréquentes, à savoir la grippe, le rhume, le coronavirus ou la cause fongique. Souvent ce qui se passe lorsqu'il y a une infection virale, c'est que l'installation des signes cliniques est inaugurale, mais il y a l'absence totale de la présence du pus. Donc il y a une urinée qui est claire, c'est l'eau de roche qui sort dans le nez. Quand vous voyez ça, ne pose pas le diagnostic d'une sinusite chronique dont la durée ne dépend jamais un mois. Par contre, cette infection virale de départ peut être infectée. Elle peut être infectée par des bactéries. Dans ce cas, nous assistons à ce qu'on appelle à des rhinorrhées jaunâtres ou verdâtres avec une odeur nauséabonde accompagnée de douleurs, de céphalées quelquefois. Donc, les causes anatomiques, des causes inflammatoires ou infectieuses. Il peut avoir des causes timorales. Les causes timorales, ces causes timorales, il y a souvent des tumeurs du massif facial, à savoir le tumeur du Burkitt et d'autres tumeurs, les sarcomes, qui sont souvent sièges des fosses nasales, de la muqueuse nasale. Il peut avoir des causes environnementales. Dans toutes les villes aujourd'hui, des villes hautement polluées, les habitants ils souffrent souvent du problème de sinusite. Par exemple, quand je prends Conakry, où il y a beaucoup plus de poussière, il y a beaucoup plus de fumée. Lorsque vous êtes exposé à la poussière, aux fumées, vous pouvez avoir une inflammation de votre muqueuse. Ce qui fait que porter bavette, ce n'est pas forcément pour coronavirus. Mais quand vous êtes sur la moto et qu'il y a un camion qui est devant vous, il y a de la poussière, essayez de masquer votre nez. Ça vous éviterait de ne pas développer de sinusite. Sinon, si le soir, vous rentrez, vous voyez que votre nez est bouché, ne vous étonnez pas parce que vous êtes exposé aux polluants de l'environnement. Donc, l'environnement participe aujourd'hui à la prolifération de cette pathologie.
1: Docteur Omar Sylla, spécialiste en ORL avec nous sur Soleil FM. Avec lui, nous parlons de la sinusite. Alors, par quel moyen, docteur, peut-on savoir concrètement qu'on a la sinusite? Parce que vous avez dit le fait que le nez soit bouché n'est pas seulement un facteur déterminant. Quels sont les symptômes, quels sont les signes cliniques qui peuvent alerter la sinusite?
5: Très bien, monsieur So, c'est très important. Oh, les signes sont variés et sont catégorisés en deux groupes. Nous avons les signes fréquents et les signes rares. Les signes fréquents d'une sinusite, de n'importe quelle sinusite, qu'il soit aiguë ou chronique, nous avons ce qu'on appelle l'obstruction, la congestion nasale. Le nez il est automatiquement bouché. Dès qu'il y a une inflammation, le nez il est bouché. Donc le patient vient pour le nez bouché. Le nez bouché, signe fréquent, c'est qu'il trompe souvent le personnel de santé pour dire que l'obstruction nasale égale signe de sinusite. Obstruction nasale n'est pas sinusite obligatoirement, mais obstruction nasale est souvent signe annonciateur d'une sinusite. Voyez la complication. Donc nous avons ce qu'on appelle congestion nasale, nous avons la douleur au niveau de la face, surtout à la palpation, nous avons des rhinorrhées qui peuvent être purulentes ou rhinorrhées claires. Nous avons ce qu'on appelle des fatigues, nous avons ce qu'on appelle malaise général, surtout dans le cas de la grippe, ainsi de suite. Et des signes rares. Des signes rares, souvent, sont des céphalées ou des mauvaises haleines. Des personnes qui viennent, souvent, ils disent que oh, nous avons des mauvaises haleines. Docteur, moi je tousse. Docteur, moi je sens une mauvaise odeur. Essayez de vérifier ses sinus s'il n'a pas une rhinorrhée postérieure ou antérieure. Comme cause de sinusite aussi, sinusite peut être d'origine dentaire. Je l'ai oublié, on vient là-bas, il peut être d'origine dentaire. Une personne qui a des caries dentaires ou une personne qui a un abcès dentaire, il peut avoir de sinusite. Il peut développer des sinusites. Donc ça peut être une cause.
1: Voilà. Après ces signes, ces symptômes, comment vous procédez pour déterminer effectivement, pour ne pas commettre des erreurs, qu'une personne a la sinusite? Autrement dit, le diagnostic, comment ça se fait?
5: Le diagnostic d'une sinusite, il est clinique. C'est pourquoi je demande au personnel de santé de prendre tout le temps. Un appareil ou l'appareillage ne peut jamais remplacer l'être humain. Prenez tout votre temps à interviewer vos patients, à examiner vos patients, et que je profite à cette occasion d'insister sur un fait. La radio Blondo n'est pas un examen de confirmation aujourd'hui. Pourquoi? Parce que beaucoup de pays se sont débarrassés à cause des superpositions des os. L'os de la face est opaque. Et cette opacité, ces os qui se trouvent au niveau de la face, sont des os qui renferment des creux. Donc quand vous photographiez deux corps opaques, c'est possible que vous avez une opacité. Cette opacité négative qui se trouve au niveau de la radio, si vous fiez à ça pour dire que vous avez une sinusite, vous ne pouvez pas vous entendre avec votre patient, parce que quand vous mettez le traitement en place, ça ne marchera pas, parce que le diagnostic effectué au niveau clinique n'est pas un vrai diagnostic. Ce qui fait que le diagnostic s'est fait à partir de l'optique. Vous mettez une lumière dans le couloir. Vous regardez au niveau de l'ostium. L'ostium, c'est le trou de drainage des sinus. Donc vous regardez très bien. Lorsque vous voyez qu'il y a une inflammation là-bas, il y a des sécrétions purulentes, là vous allez voir. Vous allez franchement faire. Mais lorsque vous ne diagnostiquez pas et que vous fiez à la radio, c'est là-bas le premier hic arrive souvent. Parce qu'il est venu les obstruer depuis quand vous posez, et puis encore vous demandez la radio Blondo. La radio Blondo, depuis 1945, on le fait pour chez les militaires allemands. Mais aujourd'hui, on ne le fait plus. Pendant que nos compatriotes continuent à le faire. Ce qui fait que chaque fois, les patients quittent d'un hôpital à un autre pour dire que non, j'ai sinusite. Non, parce que la radio ne dit pas la vérité. Ce n'est pas un examen qu'on doit faire aujourd'hui. Nous avons le scanner si c'est nécessaire, mais nous avons les examens cliniques qui nous permettent franchement de pouvoir le diagnostic clair parce qu'il est accessible.
1: Vous êtes à l'écoute de Soleil FM, Dr Oumar Sylla, médecin spécialiste en ORL, et notre invité avec lui, nous parlons de la sinusite. Alors, docteur, vous nous avez parlé des causes, des symptômes. Est-ce que la sinusite, c'est une maladie dangereuse? Est-ce qu'elle peut avoir des complications?
5: La sinusite, c'est une maladie très grave. Il fait partie des maladies de la santé publique. Aujourd'hui, son épidémiologie est difficile à situer. Pour quelle raison? Parce qu'il touche non seulement les adultes, mais aussi les enfants. Mais selon certaines données, nous avons 10 à 15% de la population infectée. Oui, les complications existent, ils sont rares, mais ça existe. La sinusite non traitée peut entraîner ce qu'on appelle une méningite. Et vous le savez, méningite, lorsqu'on a ce que ça donne comme conséquence. La sinusite mal traitée ou non traitée, ça peut donner ce qu'on appelle un abcès du cerveau à travers l'anatomie. Vous savez, les vaisseaux, quand vous prenez au niveau rétro-auriculaire, toutes les veines qui sont là-bas, ils sont directement en continuité avec le cerveau. Parce que l'œil, c'est un élément du cerveau. L'œil est le représentant direct du cerveau. Et vous voyez le rapport qui existe entre le sinus ethmoïdal et le globe oculaire. Donc, lorsqu'une infection se situe à ce niveau, ou au niveau du sinus sphénoïdal, avec l'artère carotide, donc vous voyez l'anatomie. Quand vous avez une infection à ce niveau qui n'est pas traitée, ça peut figer vers le cerveau. Donc la méningite, ça peut entraîner l'abcès du cerveau, ça peut entraîner la thrombophlébite au niveau des veines des yeux. Donc il y a tant d'autres comme ça. Ce qui fait que c'est une maladie vraiment très dangereuse, entraînant jusqu'à la mort du patient. Donc, ça peut entraîner également ce qu'on appelle osteomyélite des os.
4: C'est-à-dire?
5: Cela veut dire qu'il peut entraîner la destruction des os auxquels il est siégé. Donc ça peut entraîner. Toute infection, d'ailleurs non traitée, peut se cancériser. Il ne faut pas oublier, ça peut constituer une lésion primaire du cancer. Donc il faut le traiter.
1: Docteur Sylla, est-ce que, à l'instar d'autres maladies, la sinusite est une maladie silencieuse? C'est-à-dire, est-ce qu'elle peut te prendre... ce n'est qu'après de longs moments, de longs mois, de longues années qu'on peut se rendre compte, ou bien aussitôt que tu contactes la sinusite, tu sens effectivement qu'il y a un problème?
5: C'est une très belle question. En fait, ce qui est difficile ce soir, c'est de distinguer entre la déformation anatomique et l'infection du nez. Lorsque vous avez une infection du nez, vous avez une obstruction nasale. Ce qui fait souvent, quand quelqu'un a une infection virale, il banalise, ça guérit. Donc toute infection du nez, maintenant, il va dire, ah c'est la même chose, l'année passée ça m'est arrivé comme ça. Quand vous avez une allergie, vous êtes exposé à des pollutions, votre nez il est bouché. C'est un système de défense, il se contracte pour fermer, pour ne pas laisser passer les substances odorantes. Donc ce qui fait souvent, la découverte d'une sinusite, le patient sent, mais comme il prend des antalgiques, souvent il est négligé. Il part très tard à l'hôpital. Si le sinusite, il est aigu lorsque c'est inférieur à 4 semaines. Il est chronique lorsque ça dépasse 12 semaines. Maintenant, conseil qu'on peut donner, quand vous voyez que vous avez des difficultés à respirer et que ça persiste, pour ne pas faire automédication, essayez de prendre votre temps pour aller voir votre médecin ORL. Il n'a qu'à regarder, il sait de quoi. On ne peut pas se traiter. On doit aller chez des personnes qui sont spécialisées à ça. Parce que la personne dépasse le véhicule. C'est ça que je peux dire. Donc le plus souvent, par négligence, parce que tant que l'homme peut marcher, il peut supporter. Dès qu'il ne marche plus, il va dire, maintenant je pars. Ce qui fait que toute sinusite traînante peut entraîner la mort, en d'autres termes.
1: Docteur Omar Sirla, sur ce FM. Alors, docteur, vous l'avez dit aussitôt qu'on sent les problèmes, qu'on est alerté par la sinusite, il faut aller chez le médecin traitant, il faut éviter quand même d'utiliser les moindres bords selon ce que vous avez dit. Alors maintenant, parlons du traitement. Comment ça se passe, le traitement?
5: Le traitement, il est en fonction du type de sinusite. Par exemple, sinusite chronique et sinusite aiguë. La sinusite aiguë, telle que le rhume, telle que la grippe, telle que le coronavirus, il n'a pas besoin d'antibiothérapie. Il a besoin juste d'un antidouleur, d'un antalgique, plus un lavage. Il faut laver pour débarrasser la muqueuse au virus ou aux germes, à la poussière, si c'est environnemental. Ce qui fait que dans la plupart des hôpitaux, quand vous partez, on vous met des sérums phi. Lorsque votre sinusite est due à un problème de déformation, quand vous drainez, essayez de régler cette déviation. Sinon, il ne sera jamais débarrassé. Parce que dès qu'il y a un empêchement du passage de l'air, vous êtes exposé à des infections. Donc, ce qui fait que le traitement, il est non seulement de lavage, d'antalgique, d'antipyrétique, si c'est viral, si c'est sinusite aiguë. Des sinusites chroniques, j'ai d'autres traitements un peu particuliers, à savoir, on peut commencer par le traitement médical. Le traitement médical consiste à mettre juste un antalgique, un antibiotique, à savoir amoxicilline simple, pour les sinusites, parce que c'est pas la valeur, c'est pas le palier de l'antibiotique qui détermine son efficacité, parce que ce sont des infections de surface, comme on le dit. Donc vous pouvez passer directement antalgique, antibiotique, plus amoxicilline simple. Lorsque vous voyez maintenant le patient, soit il est allergique à ça, vous pouvez passer par des céphalosporines de deuxième génération. Le scanner n'est jamais systématique dans le cas de suspicion d'une sinusite. Je précise ici parce que quand vous demandez systématiquement pour poser le diagnostic de sinusite, vous trouverez que s'il n'y a pas bien indiqué, vous trouverez que le scanner est normal. Ce qui fait que l'examen clinique est fondamental. Donc, lorsque sinusite il est confirmé et qu'il y a un échec thérapeutique, c'est là-bas où vous allez demander les examens, le scanner. Et lorsque le scanner confirme qu'il s'agit bien une collection purulente, vous pouvez passer ce qu'on appelle FSS. FSS, cela veut dire que fonctionnel endoscopie chirurgicale nasale. En anglais, bon, les gens parlent comme ça, cela veut dire que vous passez par la chirurgie fonctionnelle de la fosse nasale. Donc vous passez par la myatotomie. Cette myatotomie consiste à agrandir le trou de drainage des sinus. À savoir, la myatotomie peut être une ethmoïdectomie lorsqu'il s'agit d'enlever les cellules de nudite, ou peut-être une sinus myatotomie moyenne, à savoir lorsqu'il s'agit d'une sinusite maxillaire ou sinusoïdale, vous pouvez le faire. Donc, par la chirurgie et par traitement médical. Voilà. Mais surtout, le drainage est très important. Donc, l'antibiothérapie n'est pas forcément nécessaire. J'insiste, vous passez par le drainage, vous videz complètement, vous prescrivez du sérum phi et puis le patient se retrouve sans abîmer son organisme. Parce que l'antibiotique doit être en fonction de l'infection.
1: Donc, vous rassurez qu'on peut bel et bien traiter la sinusite, parce qu'il y a pas mal de patients que nous on a rencontrés qui ont dit qu'ils ont vu assez de médecins, mais ça n'a pas marché. Ils ont pris assez de produits, mais ça n'a pas marché.
5: Bien sûr. Je ne veux pas évoquer certaines choses ici pour ne pas irriter la conscience de certaines personnes. Mais lorsque vous faites le diagnostic de sinusite, le résultat, le patient ne sera jamais satisfait. C'est comme lorsque le démarreur de votre voiture ne marche pas et que votre mécanicien dit que non, c'est bougie qui ne marche pas, non, c'est fusible qui ne marche pas, il va changer 1000 fois votre pneu, votre bougie, ça ne marchera pas. C'est pourquoi la conscience collective africaine, surtout en Guinée ici, les gens pensent que sinusite ne se guérit pas, parce que ce qu'ils ont, ce n'est pas de sinusite. Vous savez, la cause d'une déformation nasale est survenue au cours de la première semaine de naissance. Quand il y a naissance dans nos familles, toutes les vieilles femmes qui passent apprennent à la nourrice de presser le nez pour que le nez soit pointu. Or, il est formellement interdit de ne pas toucher ni la tête, ni le nez, ni le visage de l'enfant. Parce que l'enfant, le nouveau-né, rien n'est consolidé. C'est avec l'oxygène, avec la ventilation dehors qui se consolide. Maintenant, quand vous mettez une pression digitale sur le nez pour que le nez soit pointu, il faut savoir que vous avez fait une grave erreur chez le bébé. Pourquoi? Parce que vous déformez complètement la cloison nasale, c'est-à-dire le cartilage et l'os qui sépare entre les deux narines. Lorsqu'il est petit, il n'a pas besoin assez de l'air, il ne peut pas sentir. Mais au fur et à mesure qu'il grandit, la capacité pulmonaire en air s'augmente, il va sentir l'obstruction parce qu'il a été traumatisé à la naissance. Donc il est formellement interdit de toucher le nez d'un nouveau-né.
4: Mais quand on ne le touche pas, le nez sera hépaté. Le plus souvent, beaucoup n'aiment pas être hépaté.
5: Voilà, excusez-moi. Lorsque l'enfant est né, c'est pas à sa maman de réparer. On ne répare pas. Il est né avec, vous laissez. Lorsqu'il veut faire l'esthétique maintenant, vous le laissez à l'adulte le faire. Mais quand vous le touchez, vous causez beaucoup plus de dégâts que vous l'arrangez. On ne touche pas le nez de l'enfant. Quand vous touchez le nez de l'enfant, vous faites une pression digitale au niveau du dos du nez, c'est que vous déformez la cloison nasale. Donc, quand vous lâchez, c'est la peau qui revient, mais à l'intérieur, vous y avez déformé. L'enfant là va se plaindre durant tout ce temps pour dire qu'il y a une sinusite. Ça ne guérit pas. Et quand vous vérifiez, vous faites le scanner, vous faites l'IRM, vous trouvez que la cavité est totalement vide, mais il a un problème de ventilation. L'air ne passe pas, l'air n'est plus ample parce qu'il y a une déviation.
4: Donc, mais est-ce qu'on peut arranger après?
5: Mais bien sûr.
4: C'est possible d'arranger.
5: Bien sûr. On peut faire ce qu'on appelle une septoplastie, c'est-à-dire en enlevant, en arrangeant cette déviation, ou on fait une tribunectomie partielle. Donc on peut diminuer, si c'est cornée qui est grande, on peut diminuer le cornet, on le coupe partiellement. Si c'est la déviation septale, on le programme, on le perd. Mais tant qu'on n'enlève pas et qu'on veut passer par l'antibiothérapie, ça ne marchera pas. Il finit par se séparer avec son médecin parce que son médecin n'arrive pas à comprendre de quoi son patient souffre. Donc il va dire non, c'est la fausseté. Ou s'il n'a pas où aller, il va dire non, non, non. L'affaire là, vraiment, c'est affaire de sorcellerie ou non, on est né avec, nous, c'est familial, c'est notre famille, on a toujours des problèmes comme ça. Non, il faut savoir que chaque fois le nez est long, c'est que toute déviation à ce nouveau est mieux ressentie. Il y a des gens qui ont des nez, comme on le dit, africains coupés, avec le nez orienté vers le haut, et ils souffrent peu de problèmes d'obstruction. Mais ceux qui ont des nez pointus, on dit type européen, ils souffrent beaucoup. Parce que lorsque, au fil à mesure, le couloir il est grand, il est long, quand il y a une déformation, vous sentez du trouble. Donc c'est exactement ça. Donc je conseille, dis ça, au moment de ne pas permettre à quelqu'un, une vieille, de toucher le nez de votre bébé dans l'intention de le rendre beau. Il sera jamais beau.
4: Parfois même, ce sont les mamans qui font ça.
5: Les mamans surtout de ne pas le faire, parce que vous causez des dégâts énormes au bébé. On ne touche pas le nez du bébé, sincèrement.
4: Mais vous avez parlé aussi de médicaments. Est-ce que les produits que vous administrez, les ordonnances que vous prescrivez, peuvent être justement efficaces pour traiter la sinusite?
5: Lorsque la sinusite, il est d'origine virale. D'origine virale, cliniquement, on peut le savoir. Lorsque la sécrétion, elle est claire, l'installation, elle est brutale, il est moins de 4 semaines, c'est une sinusite aigu. Vous n'avez pas besoin de passer par une antibiothérapie. Vous n'avez pas besoin de passer par Ceftri en injection. Non. Vous faites ce qu'on appelle juste un antidouleur. Parce que ça, vous mettez ce qu'on appelle un décongestionnant nasal, à savoir Nasonex. Vous mettez ce qu'on appelle sérum physiologique. Vous drainez. Le drainage est nécessaire pour pouvoir rétablir la circulation. mais vous n'avez pas le droit de mettre un antibiotique, sachant qu'il s'agit d'une infection virale. Lorsque c'est une infection virale, c'est une infection bactérienne dans ce cas, avec sécrétion purulente, essayez de drainer le pus par le lavage. Vous mettez l'antibiotique la plus faible, parce que c'est local en fait. Vous rétablissez le lien. Lorsqu'il s'agit d'une obstruction anatomique, enlevez l'obstruction, vous allez retrouver. Mais ce n'est pas le degré, ce n'est pas la puissance de l'antibiotique qui fait défaut. Donc la prise en charge médicale, vous n'avez pas besoin de mettre 50 médicaments pour ça. Non, on ne met jamais 50 médicaments pour traiter une sinusite qui n'est pas compliquée.
4: Alors vous avez parlé de la sinusite aiguë, de la sinusite chronique. Oui. Par rapport au traitement, nous savons peut-être que c'est différent. Mais est-ce que ça prend du temps ce traitement-là?
5: Bon, le traitement d'une sinusite chronique ne prend pas du temps. Pourquoi? Parce que si vous prenez la grippe par exemple, la grippe, quelle que soit la durée, ne dépasse pas 14 jours. Ça rétablit. Et le traitement est symptomatique. Mais une sinusite aiguë peut s'infecter, peut se réinfecter en donnant, s'il n'est pas traité ou maltraité, peut donner une sinusite chronique. Donc il peut s'infecter parce que le virus vient pour irriter la muqueuse. Il disparaît et puis encore, les bactéries peuvent profiter. Mais quand vous voyez que quelqu'un commence à mettre du pus verdâtre ou jaunâtre, c'est une sinusite purulente. Et le plus souvent, je précise ici, les sinusites purulentes bactériennes, ils sont souvent unilatérales. Il y a toujours une sensation de pression lorsque vous inclinez la tête. Donc le traitement, à peu près, au-delà, moins de un mois, c'est fini. Ce qui est important, c'est d'expliquer, apprendre à vos patients qu'il faut-il faire lorsqu'ils sont dans un milieu polluant. Parce qu'on peut se traiter d'une sinusite, on se réinfecte parce que c'est la voie naturelle. Et quand vous n'apprenez pas vos patients comment prévenir face à une sinusite, à tout temps, il peut venir chez vous. À tout temps, il peut venir chez vous. Sinusite, je le dis, est beaucoup plus ressentie chez une personne qui a l'asthme. Parce que l'asthme, une personne asthmatique, il a besoin de l'air. Lorsqu'il a une obstruction nasale, ça devient plus grave. Donc, les crises deviennent répétitives. Ce qui fait que l'expression d'une sinusite, c'est l'asthmatique, est différente chez tous les autres patients. Mais on peut le guérir en un mois, c'est fini, complètement fini. La réinfection, par contre, est possible.
4: Alors, vous avez parlé des complications, vous l'avez dit que la sinusite est dangereuse, elle peut même être fatale, c'est-à-dire aller jusqu'à la mort.
5: Oui.
4: Par rapport à cette situation, est-ce que la sinusite est contagieuse? Est-ce que c'est héréditaire ou bien c'est acquis?
5: Très bien, c'est ça. La sinusite, à mon niveau de connaissance et à ma formation, il n'est pas héréditaire. Il y a des familles qui ont des nez longs. Comme je vous dis, quand le nez est long et qu'il y a une déformation anatomique, vous avez un problème de ventilation. Donc vous avez souvent obstruction nasale. C'est pourquoi j'ai commencé par ça. Obstruction nasale n'est pas sinusite. Mais ne dites pas que mon papa a développé sinusite, moi aussi j'ai développé sinusite. Non. Sauf si, seulement si, votre papa, son nez a été déformé par la maman à la naissance et il est exposé à la poussière, il est exposé à des polluants. Vous, si vous vivez dans les mêmes conditions, c'est possible que dans une famille, vous trouverez 4 à 5 personnes. Parce qu'ils vivent dans les mêmes conditions et ils ont subi le même sort. Mais il n'est pas héréditaire. Donc il n'est pas transmissible génétiquement. Est-ce qu'il est contagieux? Bon, la sécrétion qui est éliminée, il y a des bactéries dedans quand vous touchez. Oui, mais c'est que c'est une voie naturelle. Vous infectez à travers la poussière. Vous n'avez pas besoin d'une contamination de quelqu'un. Donc on ne peut pas dire à quelqu'un, non, il a sinusite, il ne faut pas s'approcher, il peut nous contaminer. Mais ce n'est pas en ce sens-là. On peut s'infecter même en dehors de toute personne. Quand on est dans un milieu polluant, on est dans la poussière, on est dans l'humidité, surtout l'humidité favorise l'infection. Il est infectieux, mais non contagieux. S'il est contagieux, il est minime.
4: Vous êtes à l'écoute de Soleil FM, nous sommes avec Dr Omar Sylla, spécialiste en ORL. Alors, docteur, quels sont les moyens de prévention de la sinusite?
5: Bien évidemment, M. Sow, les moyens de prévention. Premier moyen de prévention, cesser de toucher le nez des nouveau-nés pour les rendre plus beaux au moment. C'est vachement important. Dès qu'il y a naissance, la première semaine, tout ce qui passe là-bas. Non, il faut prendre son nez pour que ça soit pointe. Vous ne pouvez pas aider le bon Dieu. Cessez de déformer le nez de vos propres bébés. Parce que ce jour-là, ils ne vont pas sentir. Mais en grandissant, ils vont ressentir.
4: Sur ce point-là, pour vous, ce n'est pas le fait de masser, d'arranger le nez qui va le rendre pointu ou épaté. Ça, c'est un processus physiologique normal.
5: Votre massage sur le nez n'a aucun impact. Il a l'impact négatif, mais aucun impact positif. C'est ce que je veux dire. C'est-à-dire, quand vous touchez le nez d'un nouveau-né qui est moins de un mois, moins d'une semaine, vous déformez ses cartilages et ses os de la face. Donc on ne touche pas sa tête, on ne touche pas son nez. Quand vous le touchez, vous le déformez. Donc vous créez beaucoup plus de dégâts que de le rendre plus beau. Laissez-le, quand il grandit, il n'aime pas son nez, il peut aller chez un médecin, il va arranger. Voilà.
4: Bien, donc vous disiez, le premier moyen de prévention, c'est bien d'éviter de toucher le nez du bébé, du nouveau-né, ensuite.
5: Deuxièmement, quand vous êtes en circulation, surtout à Conakry, où la ville est hyper polluée, il y a trop de poussière, essayez de masquer votre nez. C'est pour ne pas être en contact avec les fumées, en contact avec la poussière. Quand votre nez est exposé à la poussière, vous rentrez à la maison, bien évidemment, vous vous exposez à des infections. Et vous savez, dans nos rues, il y a ce qu'on appelle des tuberculeux, il y a ce qu'on appelle des autres malades, des chiens, ainsi de suite. Donc, il y a certains germes qui sont enquistés lorsqu'ils se trouvent dans un milieu défavorable. Mais dès que vous les avalez, ils rentrent dans le nez et peuvent vous redevenir virulents. Ensuite, n'aimez pas rester dormir dans les lieux humides. L'humidité favorise. Là où vous êtes, si c'est pas, la pièce n'est pas réchauffée, ne dormez pas, vous exposez à des choses. Parce que chaque fois que vous êtes dans l'humidité, vous faites travailler vos cornets. Donc ça explose aussi, effectivement.
4: Vous disiez, moyen de prévention, éviter de toucher le nez de l'enfant, éviter les endroits humides.
5: Oui, les endroits humides, éviter de vous exposer à des pollutions. Telle que la circulation de Conakry, la poussière, les circulations, chaque fois vous êtes sur la moto, vous êtes dans la voiture, vous voyez que le camion qui est devant vous, il est en train de mettre la fumée ou la poussière, essayez de masquer votre nez.
4: Donc le masque, ça peut aussi aider à prévenir la fumée.
5: Surtout, on porte les masques, c'est pour nous-mêmes. Il faut toujours porter quand vous êtes en circulation parce que vous êtes exposé à la poussière. Donc, il existe bel et bien sinusite qui peut s'attraper à partir de la poussière, à partir de la fumée, à partir des pollutions, à partir des polluants de l'environnement.
4: Docteur Omar Sylla, je vous remercie.
5: Je vous remercie, mon cher frère, je vous remercie. Et je demande à l'État guinéen de prendre la santé comme une priorité. Je profite de l'occasion pour des erreurs commises par certains personnels de santé, de nous aider pour ne pas que tous les médecins soient salis par des groupes de médecins. Ici, c'est un problème de loi qui nous manque. Qui doit faire quoi? Un médecin ne doit pas être généraliste. Il est un médecin interniste qui s'occupe de certaines pathologies. Médecin infectiologue, médecin cardiologue. Mais lorsque le médecin connaît tout, c'est là-bas qu'il commet des dégâts. Et que s'il n'y a pas une loi qui est prise à ce niveau, on risque d'avoir des noms qu'on ne mérite pas. Il y a beaucoup d'excellents médecins en République de Guinée. Beaucoup d'excellents. On se bat avec moins de bords. Très, très, très, très, très bas. Maintenant, si on a nos compatriotes qui font des bêtises, essayez de les démasquer pour ne pas nous salir tous. Sinon, c'est décourageant. Merci beaucoup.
3: C'est la fin de Santé Plus. Vous avez reçu aujourd'hui dans cette émission le docteur Omar Sylla, médecin spécialiste en ORL, chirurgie de la face et du cou. Docteur, merci d'avoir répondu à mes questions. Chers auditeurs, merci à vous aussi de votre aimable écoute. Restez avec nous sur Soleil FM.
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0: 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Il est 12h.
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2: Vous avez bien fait de vous connecter sur la 93.5 et sur le www.soleilfmguinée.net pour suivre cette édition d'information. Bienvenue. Les 36 victimes de l'éboulement de la décharge de Dar es Salaam ont gagné leur dernière demeure hier vendredi au cimetière de Bambeto. Elles ont reçu les derniers hommages des proches et des autorités. À Kankan, un citoyen a été interpellé par les services de défense et de sécurité pour des faits présumés d'outrage et de blessures infligées à un agent de sécurité dans l'exercice de ses fonctions. L'actualité africaine et internationale viendra également compléter ce journal. C'est tout pour les titres dans un instant. Le développement avec une mise en onde signée Ibrahima Khalil Mara.
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2: Merci de votre fidélité. Une fois encore, bonjour et bienvenue. Le président de la République, Mamadi Doumbouya, veut voir davantage les membres du gouvernement sur le terrain. Réuni en conseil des ministres jeudi dernier, le chef de l'État a appelé les ministres à sortir de leur bureau pour aller constater directement les réalités auxquelles sont confrontées les populations à l'intérieur du pays. Un ministre ne gouverne pas depuis son bureau, a martelé Mamadi Doumbouya, insistant sur la nécessité pour les membres du gouvernement de se rendre régulièrement

0: environnement dans les localités du pays. Dans de cette directive présidentielle, aucune zone ne semble devoir être exclue. Préfectures, sous-préfectures, districts et villages sont concernés pour le chef de l'État. Les responsables publics doivent être plus près des populations, mais également des projets et infrastructures en cours d'exécution. Je vous le disais dans les titres, le nombre de morts suite à l'éboulement survenu à Dar es Salaam passe désormais à 36 morts. C'est le nouveau bilan annoncé ce vendredi par l'Agence nationale de gestion des catastrophes humanitaires à l'occasion de la cérémonie de dernier hommage organisée à la mosquée turque de Bambeto. Parents des victimes, autorités guinéennes et léonaises ont participé aux obsèques. Samuel Demba Diolamou.
1: Les victimes de l'éboulement survenu à Dar es Salaam ont reçu un dernier hommage ce vendredi. Au cours de la cérémonie, Mariama Sirikalo, accusée d'arnaque après la diffusion d'une vidéo devenue virale sur les réseaux sociaux, apporte des précisions.
2: Le jour du drap, j'ai dit que mes enfants sont décédés. Je n'ai pas menti. Yaya Kalo, c'est mon neveu. L'enfant de ma soeur n'est-il pas mon enfant? On me traite même de Sierra-Lonaise. Je m'en remets donc à Dieu et j'ai tenu à dire cela aux Guinéens.
1: La gouverneure de la ville de Conakry a renouvelé ses condoléances aux familles des victimes. Mawasila.
3: Au nom des populations de Conakry et les autorités communales, nous adressons nos sincères condoléances aux familles endeuillées, mais aussi au peuple de Guinée.
1: Le bilan initialement prévu à 35 morts est désormais à 36. Lancé Touré est le directeur général de l'Agence nationale de gestion des catastrophes humanitaires.
4: À ce jour, vendredi 4 septembre, le bilan s'établit comme suit. Au total, 36 morts, dont 17 des nationalités léonaises. Il convient de préciser que parmi ces 36 morts, 2 sont décédés cette semaine. Par ailleurs, Angus a ouvert 2 centres d'accueil qui reçoivent aujourd'hui plus de 1600 personnes.
1: Le ministre léonais des Affaires étrangères a présenté les condoléances de son gouvernement au peuple de Guinée. Le secrétaire de l'Union des ressortissants léonais en Guinée a salué les efforts déployés par les autorités depuis la survenue du drame. Mohamed Bangoura.
5: Quand tu vas dans le centre d'accueil, il n'y a pas de différence entre la communauté sierra-léonaise et la communauté guinéenne. Ils mangent ensemble, ils dorment ensemble, ils font tout ensemble.
1: Les 36 victimes de l'éboulement de Dar es Salaam reposent désormais au cimetière de Bambeto.
0: À Cancan, un citoyen a été interpellé par les services de défense et de sécurité pour des faits présumés d'outrage et de blessures infligées à un agent de sécurité dans l'exercice de ses fonctions. L'affaire a été évoquée ce vendredi 4 septembre 2026 par le procureur de la République après le tribunal de première instance de Cancan. Écoutons Fode Bintou Keïta.
6: Que celui qui a eu le courage de porter main sur la force publique, de frapper un agent de la force publique jusqu'à ce que blessure s'en ait subi, cette personne est déjà entre les mains des autorités de la police judiciaire et le répondra de ses faits conformément à la loi. Toute personne qui portera main désormais sur un agent de la force publique répondra conformément à la loi. Parce que lorsque les agents sont dans l'exercice de leur fonction, ils méritent d'être respectés, protégés, étant des agents de la force publique parce qu'ils sont chargés d'une mission de service public. Pour le moment, je n'ai pas eu d'information formelle sur l'inconduite notoire d'un policier dans ce sens, mais j'ai aujourd'hui la preuve probante qu'un des policiers, en tout cas dans le ressort de Cancan, a été frappé, blessé, violenté, or il était dans l'exercice honnête de ses fonctions.
0: Concernant les accusations de rackets visant certains agents déployés au niveau des carrefours et ronds-points de la commune urbaine, le procureur indique que son parquet n'a à ce jour été officiellement saisi d'aucune plainte par qui que ce soit. Fode Bintou Keïta est au micro de notre correspondant régional, Joseph Collier.
6: Concernant les questions de raquettes, comme les gens le disent, je ne donne pas un certificat d'honnêteté à qui que ce soit, mais pour le moment, aucune plainte formelle n'a été adressée à mon parquet pour attirer mon attention sur l'inconduite notoire, bien entendu, d'un des policiers dans ce sens. Ce qu'il faut noter, c'est que, de façon globale, les gens n'aiment pas prendre les pièces. Donc, quand ils arrivent au niveau des autorités de la police routière ou de la gendarmerie de façon générale, n'étant pas à jour, c'est souvent beaucoup d'entre eux, sachant bien qu'ils ne sont pas à jour vis-à-vis de la législation, qui souvent souvent essaient de mettre la main à la poche, donner de l'argent, etc., etc. Après, ils vont crier au racket. Ce qui est important, ce qu'il faut faire, c'est de prendre les pièces du pays. Les gens ne peuvent pas acheter des engins à la hauteur des millions, refuser de s'immatriculer, refuser de prendre les pièces.
0: Au Sénégal, une montée des discours, d'actes et de comportements à caractère xénophobe à l'encontre de la communauté guinéenne est à son paroxysme. Face au phénomène qui fragilise le tissu social, un collectif d'associations contre la xénophobie est né. Jeudi 3 septembre, ses membres composés de cadres et d'anciens ministres ont tenu une conférence à Dakar. Mohamedou Ba, ancien chercheur à l'université Charanta Diop, a lu la déclaration.
7: L'association interpelle publiquement M. Tahirou Sarr et le mouvement nationaliste sénégalais Djel Lignou Mom, qui veut dire « nous prenons ce qui est à nous » de façon littérale. Leur discours sur la question de l'immigration mérite, selon nous, un débat public beaucoup plus sérieux. Le débat sur l'immigration peut certes être légitime. Par contre, la stigmatisation d'une communauté ne peut pas l'être. La défense des intérêts du Sénégal est bel et bien légitime. Par contre, la désignation d'un peuple, d'une communauté, comme étant la principale source de problèmes, ceci n'est pas acceptable. Le Sénégal a été et est toujours une terre d'accueil, d'échanges et de brassages humains. Des Sénégalais vivent, travaillent et entreprennent partout ailleurs dans le monde. De la même sorte, de nombreux pays aussi et de nombreuses communautés vivent aujourd'hui au Sénégal.
0: Les conférenciers demandent aux autorités d'agir contre ce phénomène en application des lois du pays. Ils interpellent aussi les journalistes et créateurs de contenu. On écoute à nouveau Mohamedou Ba au micro de nos confrères de Kumpital.
7: La liberté d'expression est également un droit fondamental, mais elle ne doit pas devenir un permis d'inciter par le discours à la haine et à la violence. Les responsables politiques, les journalistes, influenceurs et autres créateurs de contenu portent à cet égard une lourde responsabilité. L'association demande donc à ses autorités sénégalaises une vigilance accrue au discours de haine. Leur condamnation ferme et sans équivoque, de façon publique, l'application impartiale, mais dans toute sa rigueur, de la loi, de la protection de toutes les personnes vivant légalement au Sénégal, du traque et de la poursuite de tout auteur d'incitation à la haine ou à la violence et l'ouverture d'un dialogue serein, permanent, avec toutes les communautés.
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0: L'actualité au Niger, nous sommes ce samedi 5 septembre, une semaine après la violente mutinerie qui a secoué Niamey. Hier s'est tenu le premier conseil des ministres depuis ces événements. Si le général Tiani à la tête de l'État n'a toujours pas pris la parole, le porte-parole du gouvernement a renouvelé ses accusations de déstabilisation contre la France. Plus d'une semaine après l'accostage violent sur le fleuve Congo au niveau de Makotimpoko, la société civile demande aux autorités de Brazzaville et Kinshasa de clarifier ce qu'il est arrivé à deux membres des forces de l'ordre du Congo-Brazzaville portés disparus. Ils appellent également à faire en sorte que les deux autres agents séquestrés et blessés soient dédommagés à la hauteur du préjudice qu'ils ont subi. L'Assemblée générale de l'ONU a adopté hier vendredi 4 septembre une résolution pour promouvoir une représentation cartographique mondiale plus fidèle à la taille réelle des continents, agrandissant notamment l'Afrique et rétrécissant les États-Unis. Les émissaires de Donald Trump, Jared Kushner et Steve Witkoff ont sont porteurs, selon le président des États-Unis, d'une proposition pour mettre fin à la guerre en Ukraine. Selon le média Axios MM, Wyckoff et Kouchner sont arrivés à Moscou la mi-journée ce samedi pour des entretiens avec le président russe Vladimir Poutine. Ils seront à Kiev dimanche pour y rencontrer le président ukrainien Volodymyr Zelensky et les bombardements russes sur Kiev se poursuivent. C'est la fin de ce journal mis en onde par Ibrahima Khalil Mara, ici à la présentation Amara Simbasila. À toutes et à tous, merci de l'avoir suivi via la 93.5 d'Abolay Sigiri et sur le www.soleilfmguinée.net. Mais avant de vous quitter, retenez ceci. Pour l'émergence, il faut le concours de tous les acteurs de la vie nationale. Le chef seul et son gouvernement ne sauraient développer un pays. L'exclusion crée la haine et la division. Merci, au revoir.

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Il est 13h. 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

0: 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Il est 14h.
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0: 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Il est 15h.
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0: Viendra sur Soleil FM les titres du journal. La rentrée scolaire au compte de l'année académique 2026-2027 aura officiellement lieu le 5 octobre prochain. La décision a été annoncée par le dernier conseil des ministres. Des syndicats de l'éducation ne trouvent pas d'objection à cette date. Leur réaction dans ce journal. À quelques jours de la date butoir de l'interdiction des sachets plastiques à usage unique fixée au 20 septembre, l'Union des producteurs d'eau minérale de Guinée tire la sonnette d'alarme, se dit préoccupée par cette mesure des autorités guinéennes. En République démocratique du Congo, une fête de mariage a tourné au drame dans la nuit de vendredi 4 au samedi 5 septembre à Kinshasa. Le bilan provisoire est de 22 morts et de nombreux blessés. Voilà pour le sommaire avec une mise en onde signée Ibrahima Khalil Mara. Bienvenue à tous.
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0: Tout est entre les mains du gouvernement. C'est la réaction ce samedi du syndicat national de l'éducation après l'annonce de la date de la rentrée scolaire 2026-2027 fixée au 5 octobre prochain. De son côté, le syndicat libre des anciens chercheurs de Guinée se dit rassuré des dispositions prises par le gouvernement pour une rentrée apaisée. Samuel Dembachelem.
2: La rentrée scolaire 2026-2027 est fixé au 5 octobre prochain. L'annonce a été faite par le ministre porte-parole du gouvernement à l'issue du compte rendu du Conseil des ministres. Le secrétaire général adjoint chargé de la communication du SNE commente cette décision. Aboubacar Gesto Kamara.
3: Pour le réussir, il faut que les accords antérieurs, notamment le statut particulier des enseignants, la question de recrutement et l'engagement des anciens contracteurs communaux non retenus, mais aussi ceux de Conakry, soient respectés. Sinon, le syndicat va se retrouver pour dire que c'est un affront qui est lancé et nous allons user de tous les moyens légaux à notre disposition pour nous faire entendre.
2: Pour le SLEG, en fixant cette date, le gouvernement est conscient des différentes revendications liées à la situation de l'école guinéenne pour garantir une reprise des cours dans la sérénité. Mohamed Bangoura.
4: C'est une marche vers l'avant, sache que l'école de la République est en manque criant de 18 000 enseignants. Donc pour nous, il y a une solution qui va aboutir effectivement à l'engagement de ces enseignants contractuels communaux non retenus.
2: Pour Aboubacar Gesto Kamara, une effectivité de cette rentrée dépend des autorités.
3: Loin de jeter l'anathème sur qui que ce soit, nous pensons que tout est dans la main du gouvernement pour que cette rentrée soit apaisée. C'est tout ce qu'on peut dire pour le moment.
2: Le chargé de communication du SLEG souhaite que l'ouverture des classes soit ramenée au mois de septembre. Selon Mohamed Bangoura, les festivités marquant la fête de l'indépendance pourraient perturber le déroulement des cours.
0: À quelques jours de la date butoir de l'interdiction des sachets plastiques à usage unique fixée au 20 septembre, l'Union des producteurs d'eau minérale de Guinée tire la sonnette d'alarme. Elle se dit préoccupée par cette mesure des autorités guinéennes. Cependant, elle invite ses membres au respect de la décision en attendant le dialogue avec l'État. On va écouter le président Eladj Souleymane Fofana.
5: Dans exactement 16 jours, nous nous retrouverons dans une situation aussi compliquée que dans le passé. La question de l'interdiction des plastiques à usage unique est aujourd'hui un enjeu majeur pour la République de Guinée, sur les plans environnemental, économique et social. Nous ne sommes pas dans une logique de confrontation avec les services de l'État, mais un partenariat direct avec l'État. Nous voulons une Guinée plus propre, plus prospère, mais aussi une transition qui protège nos emplois, nos investissements et les familles qui en dépendent. Pour finir, dans le cadre du respect de l'autorité de l'État et donner une force au bureau pour atteindre l'objectif, nous demandons à l'ensemble des producteurs d'eau minérale en sachet d'écouler le plus tôt que possible les stocks de plastique avant le 20 septembre et de prendre toutes leurs dispositions pour éviter tout ce qui peut aller à l'encontre des décisions de l'État.
0: Consciente des enjeux liés aux sachets plastiques à usage unique, l'Union promet de mettre en place des solutions plus durables afin de créer de la valeur ajoutée autour de ces sachets plastiques. On écoute à nouveau Eladj Souleymane Fofana au micro de Amara Simba Silla.
5: En tant que président de l'Union des producteurs d'eau minérale de Guinée, UPMG, je tiens à être clair. Nous

0: ne sommes pas contre le décret d'interdiction qui vise d'ailleurs à protéger l'environnement. Bien au contraire, nous voyons chaque jour les dégâts de déchets plastiques dans nos cours d'eau, nos canalisations et notre cadre de vie. Notre approche reposera sur trois axes. La première, valoriser les déchets plastiques en leur donnant un prix d'achat concurrentiel acheté par nos unités de transformation. Deux, considérer le plastique comme une matière première capable de créer de nouvelles activités et des emplois. Trois, mettre en place progressivement des petites et moyennes entreprises spécialisées dans la collecte, le triage et la transformation des déchets plastiques.
1: Direction Cancan, où un citoyen a été interpellé par les services de défense et de sécurité pour des faits présumés d'outrage et de blessures infligées à un agent de sécurité dans l'exercice de ses fonctions. L'affaire a été évoquée vendredi par le procureur de la République près le tribunal de première instance de Cancan. On écoute Fodé Bintou Keïta.
2: Que celui qui a eu le courage de porter main sur la force publique, de frapper un agent de la force publique jusqu'à ce que blessure s'en ait suivi, cette personne est déjà entre les mains des autorités de la police judiciaire et le répondra de ses faits conformément aux lois de la République. Toute personne qui portera main désormais sur un agent de la force publique répondra conformément à la loi. Parce que lorsque les agents sont dans l'exercice de leur fonction, ils méritent d'être respectés, protégés, étant des agents de la force publique parce qu'ils sont chargés investis d'une mission de service public. Pour le moment, je n'ai pas eu d'informations formelles sur l'inconduite notoire d'un policier dans ce sens, mais j'ai aujourd'hui la preuve probante qu'un des policiers, en tout cas dans le ressort de Cancan, a été frappé, blessé, violenté. Or, il était dans l'exercice honnête de ses fonctions.
1: Concernant les accusations de racket visant certains agents déployés au niveau des carrefours et ronds-points de la commune urbaine, le procureur indique que son parquet n'a ce jour été officiellement saisi d'aucune plainte par qui que ce soit. Fodé Bintou Keïta est au micro de notre correspondant régional Joseph Collier.
2: Concernant les questions de raquettes, comme les gens le disent, je ne donne pas un certificat d'honnêteté à qui que ce soit, mais pour le moment, aucune plainte formelle n'a été adressé à mon parquet pour attirer mon attention sur l'inconduite notoire, bien entendu, d'un des policiers dans ce sens. Ce qu'il faut noter, c'est que, de façon globale, les gens n'aiment pas prendre les pièces. Donc, quand ils arrivent au niveau des autorités de la police routière ou de la gendarmerie de façon générale, n'étant pas à jour, c'est souvent beaucoup d'entre eux, sachant bien qu'ils ne sont pas à jour vis-à-vis de la législation, qui souvent essaient de mettre la main à la poche, donner de l'argent, etc., etc. Après, ils vont crier aux raquettes. Ce qui est important, ce qu'il faut faire, c'est de prendre les pièces du pays. Les gens ne peuvent pas acheter des engins à la hauteur des millions et refuser de s'immatriculer, et refuser de prendre les pièces.
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1: L'actualité hors des frontières guinéennes, la République démocratique du Congo, une fête de mariage a tourné au drame dans la nuit du vendredi 4 au samedi 5 septembre à Kinshasa. Le bilan provisoire est de 22 morts et de nombreux blessés selon Norbert Mushinga, le bourgmestre de Lingala, une des 24 communes de la capitale. À l'origine, un incendie s'est déclaré dans une salle située au premier étage d'un bâtiment commercial du boulevard Triomphal. Le régime militaire nigérien dirigé par le général Abdourahmane Tchiani accuse la France d'être l'instigatrice de la tentative de coup d'État survenue dans la nuit du 28 au 29 août dernier à Niamey, une accusation fermement rejetée par Paris qui dénonce de pure fantaisie la mutinerie menée notamment au sein de la base 101, par des éléments du bataillon spécial de renseignement a été déjoué avec le soutien de la Russie à l'issue du Conseil des ministres vendredi à Niamey. Niamey a haussé le ton. Le gouvernement nigérien soutient que cette opération aux ramifications internationales a été incitée et entretenue par un vaste réseau de connivence à la tête duquel se trouve le régime français. L'autorité nigérienne affirme disposer d'une documentation conséquente accumulée par cette affirmation. La réaction du gouvernement français ne s'est pas fait attendre, s'exprimant sur l'antenne de RFI. Le ministre français des Affaires étrangères a rejeté en bloc les accusations, qualifiant les affirmations de Niamey de pure fantaisie. Le chef de la diplomatie française assure qu'il n'y avait eu ni intention ni moyen mobilisé par la France pour encourager une quelconque mutinerie au Niger. En Bolivie, deux explosions successives dans une installation militaire où était entreposé du matériel pyrotechniques ont fait vendredi au moins 2 morts et 41 blessés, dont 2 dans un état grave dans l'ouest du pays. L'annonce a été faite par les autorités. Au moins 4 personnes sont par ailleurs portées disparues selon un nouveau bilan diffusé ce samedi 5 septembre par le ministre de la Défense. L'armée américaine a annoncé avoir détruit ce samedi 3 pétroliers iraniens dans la région du Golfe en riposte à une attaque de Téhéran contre 2 de ses navires, alors que les États-Unis répètent vouloir accepter la pression économique contre l'Iran. Après plusieurs années de discussions, près de 130 pays ont trouvé ce samedi un premier accord à l'ONU sur un texte définissant les armes autonomes, une première étape avant d'éventuelles négociations en vue d'un traité international. Fin de ce journal, merci de votre aimable écoute et de l'attention. Merci à Ibrahima Khalil Mara qui a assuré la mise en onde. Restez avec nous sur Sol FM.

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Il est 19h. 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

0: 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Il est 20h.
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0: population. Comment s'en protéger? Pour répondre à ces interrogations, nous recevons aujourd'hui Dr René Tatolois. Il est le directeur général de l'Agence nationale de la météorologie de Guinée. Avec lui, nous allons développer cette thématique. Et une fois encore, merci de nous préférer. Bonsoir et bienvenue.
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0: Docteur, bonsoir.
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0: Bonsoir et merci d'avoir accepté une fois encore de passer dans cette émission Environnement en question.
3: Oui, merci à vous également de vous avoir intéressé à ce sujet.
0: Docteur Lois, pouvez-vous nous expliquer d'entrée ce que c'est que la foudre?
3: Vous savez, l'orage, c'est une manifestation audible et visible de l'électricité atmosphérique. Donc, quand cette électricité atmosphérique se manifeste, et elle occasionne une décharge électrique qu'on appelle la foudre. Ça veut dire quoi? L'électricité atmosphérique qui se produit au niveau de l'atmosphère, ça se fait entre deux nuages de charges électriques différentes. Donc, ces types de nuages qui sont électriquement chargés vont provoquer cette décharge électrique qui va se diriger dans tous les sens. Ça peut être dirigé verticalement ou horizontalement dans tous les sens. Du coup, il y a une certaine décharge qui vont être orientées vers la surface terrestre où nous, les êtres humains, nous vivons. Alors, quand ces décharges se dirigent vers la surface terrestre, tout objet conducteur électrique qui se trouve dans son champ électrique va être exposé à un haut risque de foudroyement. Donc, si une personne, par malheur, se trouve dans ce champ électrique et que cette personne va représenter un mât, c'est-à-dire qui va être traversé par le courant électrique, cette personne va subir les conséquences immédiatement. Ça peut être un arbre, parce que l'arbre est un bon conducteur, mais si c'est le bois mort, le bois sec n'est pas un bon conducteur. Si c'est, par exemple, des agriculteurs qui auraient perdu un morceau de dabat, une lame de dabat ou une machette enfouie dans le sol il y a quelques années, donc c'est un conducteur qui est là, caché. Donc vous verrez que s'il n'y a pas un autre objet dans la zone en question qui représente le mât électrique pour la décharge, donc cet objet va être la cible de cette décharge. Vous verrez que la foudre va déchirer le sol jusqu'à atteindre ce morceau de fer qui est enfoui dans le sol depuis des années et des années. Ou alors un arbre qui est isolé dans un domaine ou bien qui représente toutes les caractéristiques qui permettent à cette décharge de traverser là. Donc cet arbre va être foudroyé. Aussi, une personne, pendant qu'il pleut, qui est en train de se déplacer dans cette zone aussi, qui est concernée par la décharge électrique, le fait de décapiter les deux pieds, donc la personne va provoquer une entrée et une sortie du courant électrique. Donc automatiquement, cette personne va être traversée par cette décharge électrique. Aussi, une personne qui se lave ou bien qui marche dans l'eau, nous savons que l'eau sale est un excellent conducteur électrique par rapport à l'eau pure. Donc si une personne essaie de se laver pendant ce temps et il a les pieds plongés dans l'eau de ruissellement ou bien dans un marigot, donc cette personne se trouve ainsi exposée à un haut risque de foudroyement. Voici un peu ramasser les conditions qui sont souvent réunies afin que la foudre cause des dégâts.
0: Docteur, quelle température la foudre peut-elle atteindre lors d'une décharge électrique?
3: Ça varie vraiment de l'intensité. Hein. Il n'y a pas une barre maxi qui est donnée, mais ce qu'il faut retenir, c'est très élevé, mais les chiffres ne sont pas fixés. Mais vous voyez, quand j'ai parlé de manifestations audibles et visibles, donc l'audible, c'est le tonnerre.

0: Visible, c'est l'éclair. Donc, la lumière qu'on voit pendant l'orage, la lumière qui passe, cette lumière-là, c'est ça même le vrai danger. Et elle passe sans bruit. Donc, la décharge fait d'abord le dégât avant le bruit. Souvent, on a peur du bruit, mais c'est après l'action qu'on attend le bruit.
1: Ouais.
0: Parce que la décharge-là va fractionner l'atmosphère. C'est en ce moment que vous voyez la lumière pendant le fractionnement. Donc, cette décharge-là part sans bruit. Donc, fait son dégât, qu'on termine sa course sans faire de bruit. Après son passage, l'atmosphère qui est fractionnée va essayer de se refermer. Parce que le fractionnement va décomposer les parois de part et d'autre de la partie fractionnée de l'atmosphère. Donc, quand la blessure-là veut se refermer, les caractéristiques étant modifiées, donc ça va créer le bruit. C'est pourquoi vous attendez le bruit après le passage de la lumière. Donc c'est la lumière qui... C'est-à-dire le passage de la lumière est en corrélation avec même la décharge en question. Donc une personne foudroyée va subir avant que vous attendez le bruit. Donc souvent on attend le bruit, on a peur, mais celui qui est foudroyé ne va même pas entendre le bruit avant tout.
2: Et docteur, pourquoi la position géographique de la Guinée favorise-t-elle la formation d'orages violents?
0: Et d'abord, nous, les études que nous avons eues déjà à réaliser par le passé, vous savez, je suis dans le groupe international de recherche en géophysique Afrique-Asie-Europe, où nous menons des recherches très avancées. Spécialement, nous avons eu à faire des analyses sur la question de la foudre. Je m'en vais vous informer qu'il y a une forte corrélation entre les ressources minières et la foudre. Donc, la cartographie nous révèle que, c'est-à-dire la cartographie de la foudre en Afrique nous révèle que la RDC est le pays le plus concerné par la foudre. Mais dans cette cartographie, la Guinée occupe une proportion très importante. C'est pour dire que nous sommes vachement riche en termes, notre sous-sol étant vachement riche en termes de ressources. Il faut aussi s'attendre à l'intensification de la foudre. Okay. Alors, il faut prendre des précautions pour s'adapter et être résilient, surtout et aussi protéger nos installations et la population contre ces phénomènes météorologiques extrêmes. Autre chose, notre position géographique par rapport à l'équateur fait que pendant la saison des pluies, nous sommes dans une zone où des nuages cumulonimbus, qui sont des nuages qui sont potentiellement chargés en électricité, se manifestent dans notre région. Donc voici des facteurs qui se réunissent au niveau de notre région et qui favorisent, n'est-ce pas, des manifestations orageuses. Alors, la foudre ne se produit pas généralement pendant la saison sèche, si vous avez compris.
1: Ouais.
0: Donc c'est la preuve à ce visage que la foudre est liée au nuage, d'une part, et d'autre part, elle est liée aussi, elle est favorisée aussi par tous les corps qui sont des conducteurs, qui réunissent des conditions de manifestation électrique, c'est-à-dire qui favorisent une manifestation électrique. C'est-à-dire, dès que l'orage se produit, son champ électrique, tout objet conducteur qui se trouve dans son champ électrique favorise son développement. C'est ce qui fait que si vous avez une ressource, vous avez un sous-sol riche, égorgé de ressources minières, et vous devez vous attendre, n'est-ce pas, à l'intensification de la foudre. Et du coup, il faut immédiatement penser à une prévision et à une protection, non seulement des installations, des biens, mais aussi de la population.
2: Docteur, quels dégâts directs la foudre peut-elle causer aux forêts et à la végétation?
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0: Je vous ai dit déjà que l'arbre, c'est-à-dire l'arbre vivant, les arbres vivants ou bien voilà, sont des excellents conducteurs électriques. Ça veut dire quoi? La foudre peut détruire un arbre. C'est le dégât que ça peut poser. La foudre peut détruire un arbre. Tout comme l'être humain, avec le sang qui circule, donc qui est un bon conducteur électrique, peut être victime de foudroyement aussi.
1: Ouais.
0: Voilà. Et s'il s'agit même, bon, c'est vrai que La foudre, ça se produit pendant les périodes de pluie, mais si c'est une zone déjà, même s'il ne pleut pas, qu'il y ait de la pluie, donc ça peut occasionner de l'incendie. Parce que si la foudre bombarde une zone où il y a déjà des objets inflammables, immédiatement ça peut occasionner de l'incendie. Supposons une forêt sèche en début de saison pluvieuse, la pluie n'est pas arrivée, mais des nuages se présentent et occasionnent de la foudre. Donc ça peut provoquer aussi de l'incendie par endroit avant que la pluie n'arrive.
2: Est-ce qu'il y a une période spécifique pour la foudre?
0: Oui, vous savez, j'ai même réalisé une publication, je crois que c'était mon premier article, qui se base uniquement sur la foudre, c'est-à-dire sur les orages. En Guinée, nous avons deux pics de manifestations pluvio-orageuses, en ce qui concerne d'ailleurs la foudre. Donc, en début de saison et en fin de saison, la foudre est très intense dans notre pays. Donc, les zones les plus concernées par cette situation sont la Basse-Guinée et la Guinée forestière. Quand vous voyez les résultats de cette publication que j'avais fait même dans une revue internationale. Donc, la période concernée par la foudre chez nous, c'est la saison des pluies. Et la période d'intensification dans cette saison de pluie aussi, c'est en début de saison et en fin de saison. En début de saison, nous avons beaucoup d'orages, beaucoup de vent. Vers août-septembre, vous voyez un peu les vents et les orages diminuent légèrement. Mais en fin de saison, vers octobre-novembre, les vents et les orages vont être encore davantage fréquents et violents.
2: Pourquoi les zones rurales et l'élevage de bétail sont-ils particulièrement vulnérables quand il y a la foudre?
0: D'abord, les animaux aussi, il y a la circulation sanguine, sont des êtres vivants, il y a le sang qui circule, donc les animaux sont des conducteurs électriques. Sont des conducteurs, voilà. Alors, vous pouvez aussi retenir une chose. Généralement, l'agriculture, les zones agropastorales se trouvent un peu distant des zones urbaines. Bon, si vous voyez par exemple les zones urbaines, nous avons urbaines, vous avez des installations électriques comme les pylônes qui sont souvent protégés par des paratonnerres, etc. C'est ce qui fait un peu que ce risque est un peu atténué dans les zones urbaines par rapport aux zones pastorales, agro-pastorales.
2: Docteur, est-ce que, parce que vous avez évoqué le cas des paratonnerres, est-ce que les paratonnerres sont à 100% efficaces pour lutter contre la foudre dans une ville?
0: Oui, ça dépend de l'efficacité. Ça dépend de l'efficacité de l'équipement. Voilà, parce qu'il y a des équipements qui peuvent être efficaces dans un rayon bien défini. Voilà, dans un rayon bien défini. Et voilà, et c'est des bons moyens. C'est ce que j'ai dit, dans les grandes villes, les maisons sont souvent protégées parce que quand on construit des maisons, on va mettre la mise à terre. Et aussi, si nos maisons sont autour d'un poteau électrique ou déjà EDG, à installer des paratonnerres, donc nous sommes sous la couverture de ces paratonnerres sans se rendre compte. Ou aussi les pylônes que vous voyez ça et là sont souvent protégés. Si vous voyez, il y a des paratonnerres qui sont dessus. Vous voyez actuellement les ponts qui sont en train d'être construits, les 5 ponts, vous voyez, il y a des paratonnerres qui sont installés, justement parce que c'est une installation métallique qui est là. Et voilà, donc il représente aussi un risque en termes de foudroyement. Donc c'est pourquoi l'équipement est protégé par le paratonnerre.
2: Il y a aussi cet aspect, docteur, je vais vous laisser, vous allez vous-même le dire. Qu'est-ce qu'il faut éviter quand il y a l'orage et pour se mettre à l'abri de la foudre?
0: Plus simplement, la question c'est quelles sont les mesures, les précautions à prendre pour être à l'abri de la foudre d'abord? Il faut suivre les bulletins météorologiques, je commencerai par ça. Il faut suivre les bulletins météorologiques qui décrivent souvent ces situations, parce qu'on dit, dès qu'on est conscient que cette situation peut arriver dans une zone, on va toujours dire éviter les déplacements pendant l'orage. Donc c'est un conseil général que nous donnons. Parce que quand il y a l'orage, vous vous déplacez, je viens de le dire tout à l'heure, le fait de marcher, facilement vous pouvez être foudroyé. Donc quand il y a l'orage, Si ça vous a surpris quelque part, il faut se déplacer en laissant les pieds serrés. En maintenant les pieds serrés, on se déplace. Il faut sauter, il ne faut pas écarter les pieds. Sinon, vous allez former deux bombes qui vont favoriser l'entrée et la sortie du courant. Donc, la foule, le courant électrique va entrer par un pied, traverser la personne et sortir de l'autre pied. Donc, la personne sera foudroyée. Et il faut s'accroupir sur le talon, voilà, pour former seulement une seule. Dès que vous êtes en contact avec le sol par un seul point, c'est-à-dire votre contact avec le sol, c'est à partir d'un seul point, pas deux points, automatiquement, le courant ne peut pas vous traverser la personne. Alors, aussi, il ne faut pas s'abriter dans un arbre isolé. Parce que dès que vous êtes dans la zone, c'est-à-dire dans le champ électrique d'une décharge de foudre, la décharge cherche toujours un mât, ce qu'on appelle un mât pour traverser. Donc, c'est un conseil qu'il faut prendre. Donc, il ne faut pas aussi se déplacer dans l'eau, c'est-à-dire quand vous marchez dans l'eau, que ce soit l'eau de ruissellement ou bien un marigot, aller se laver dans un marigot. Déjà, la personne est hautement exposée à un risque de foudroiement. C'est pourquoi les cas récents là, si vous vous renseignez, j'ai eu à échanger avec quelques journalistes qui me disaient que selon leurs informations, il y a environ 9 personnes qui ont été foudroyées au courant du mois de juillet 2026.
1: Ouais.
0: Voilà, donc si vous voyez, vous creusez un peu les conditions dans lesquelles ces personnes ont été foudroyées, vous me direz vraiment que ce que j'ai dit est correct, parce que ces personnes-là étaient dans des endroits vraiment très exposés au risque de foudroyement. Il ne faut pas être dans l'eau, parce que quand il pleut, vous êtes en train de marcher, vous êtes mouillé, vous avez les pieds en contact directement avec le sol qui est déjà mouillé, donc ce qui favorise cette manifestation, cette décharge électrique. Voilà.
2: Et docteur, il y a aussi un aspect, souvent quand il y a la foudre, il y a l'orage qui est là, est-ce que c'est conseillé de prendre le téléphone, les appareils électriques et de travailler avec?
0: En général, quand il y a des situations de ce genre, il faut se mettre un peu à l'écart des objets métalliques, parce que vous pouvez être dans une maison qui n'est pas protégée, qui n'est pas auprès d'une pylône déjà protégée, donc vous devenez vraiment exposé. Alors, il ne faut pas être trop en contact avec les objets métalliques. Voilà, en grosso modo, c'est ce qu'il faut retenir. Tout ce qui est objet métallique, c'est-à-dire conducteur électrique, il ne faut pas vraiment être en contact une fois dans la maison. Donc, il faut être, par exemple, vous pouvez être dans votre lit, tranquillement, et voilà, vous savez, les murs aussi, il y a des fers à béton qui sont dans les murs, donc il y a certains, quand il y a la foudre, ils vont aller s'accrocher aux murs, c'est des choses qu'il faut éviter surtout.
2: Et vous avez évoqué, les zones rurales sont plus exposées que Conakry. On a vu toutes ces personnes qui ont été victimes de foudroyement. Ils sont la plupart, cette année même, c'est à l'intérieur du pays. Et on se pose la question, docteur, cette année, il y a eu plus de victimes. Et à votre entendement, qu'est-ce qui pourrait expliquer cela?
0: C'est pour vous dire aussi que cette année, les nuages qui ont provoqué ça sont venus avec une réponse vraiment chaotique, parce que ça veut dire que ce type de nuages-là s'intensifie, parce que les orages sont produits par des nuages spécifiques. Donc quand le changement, c'est-à-dire le climat change, c'est ça les conséquences du changement climatique. Quand le climat change, les conséquences sont variées. En Guinée, les risques liés au phénomène météorologique extrême sont la sécheresse, les inondations, la foudre ou les orages. Voilà. Donc, quand vous prenez ces éléments-là, déjà, vous faites la cartographie, vous vous rendrez compte que dans d'autres pays, ce n'est pas forcément la même situation. Donc, le climat change et donne une réponse chaotique. Donc, les réponses ne sont pas les mêmes. Les réponses sont différentes d'une zone à une autre. Alors, en ce qui concerne notre pays, voici les phénomènes extrêmes météorologiques auxquels nous faisons face.
2: Okay. Aujourd'hui, quand on prend en termes, parce que vous avez évoqué même, vous avez invité les citoyens à suivre les bulletins météorologiques, à s'informer, c'est important. Mais au-delà de ça, parce que forcément, ceux qui vont suivre cette émission, il y en a qui sont vers Sigiri, Dabola, Mandiana, et surtout, ce sont la plupart des zones qui sont exposées. Est-ce que vous ne pensez pas aujourd'hui aussi l'implication des autorités locales en termes de sensibilisation pour souvent mettre les citoyens à l'abri de ce phénomène?
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0: Oui, la gestion de cette situation, d'abord, le premier volet, c'est l'information. La prévision et l'information. Donc la météorologie, conformément à sa mission, nous faisons des prévisions qui tiennent compte de ces aspects. Alors c'est pourquoi actuellement l'intérêt du pays réclame beaucoup plus le bulletin météorologique, parce qu'ils suivent avec intérêt les informations météorologiques que notre service météorologique produit actuellement, parce que nos informations météorologiques sont de plus en plus précises par rapport au passé. C'est pour dire que c'est de l'innovation que nous sommes en train de faire. Alors, la sensibilisation, c'est en cours et ça se poursuit, c'est vrai. Il faut que les gens soient informés, il faut que les gens soient conscients de la présence de tel ou tel risque lié au phénomène météorologique extrême afin qu'ils puissent se mettre à l'abri. Donc, actuellement, les zones rurales, les préfectures s'intéressent davantage aux informations météo. Si vous prenez par exemple Sigiri, Cancan, les autorités suivent parce que le service météorologique est représenté dans toutes les préfectures de notre pays. Donc à travers ces représentations, toute information que nous produisons sont relayées à la minute, histoire de prévenir la population afin de renforcer leur protection vis-à-vis de ces phénomènes météorologiques extrêmes. Alors pour être efficace dans cette situation, l'Agence nationale de la météorologie a installé par endroit des détecteurs de foudre qui ne protègent pas, mais qui informent, qui alertent le service. Donc, dès que nous sommes alertés, nous, à notre tour, on alerte la zone en question. Par exemple, si vous prenez l'aéroport de Conakry, nous avons un détecteur de foudre là qui nous informe de toute manifestation orageuse dans un rayon de 20 km. Entre 20 et 50 km autour de l'aéroport. Dès que nous sommes informés, oui, on informe tout le monde que oui, dans cette zone, là, une manifestation orageuse est déclenchée. Donc, précaution urgente à prendre. Si vous êtes informé, tout ce qui est mesure à prendre, immédiatement vous allez prendre. Donc, actuellement, nous avons un détecteur de foudre à Cancan que nous avons mis en marche. Donc, nous avons 12 que nous sommes en train d'opérationnaliser. C'est pour dire que déjà, c'est des solutions que nous avons commencé à mettre en place, mais ces solutions ne suffisent pas parce que c'est des équipements qui sont extrêmement chers et dont leur entretien demande beaucoup de ressources et d'efforts. Et en plus de ces détecteurs de foudre, il faut maintenant des paratonnerres, des équipements pour protéger intégralement la population. Et surtout, les zones minières aussi, il ne faut pas minimiser. Parce que même à Sigiri, dans les zones minières où l'exploitation artisanale de l'or se produit, souvent, il y a des cas qui se produisent aussi. Donc, toutes les zones exposées au risque de foudre doivent être protégées par des équipements, bien indiqués, en plus de ces détecteurs de foudre. Donc, même si ces équipements sont là, il faut que la population soit alertée. Donc, les alertés, il faut avoir des détecteurs de foudre qui nous informent à temps, qui nous alertent à temps. Et nous, à notre tour, on intègre dans notre bulletin, dans le cadre de la mise en place du système d'alerte précoce pour tous, que nous sommes en train de développer actuellement pour notre pays, la Guinée. Parce que si notre pays est dans un développement, a amorcé un développement qui est palpable aujourd'hui, il faudrait que ce développement soit pris dans tous les sens. Donc il y a la protection de la population qu'il faut voir, il y a la protection des biens et des personnes qu'il faut aussi voir. Parce qu'on va investir, on va construire des maisons, on va faire des enfants, on va mettre de l'argent à la banque. Mais si on ne tient pas compte de la réponse de la nature par rapport à tout ce que nous sommes en train de faire comme investissement, plus tard, tout peut être mis à l'eau à cause d'une simple négligence. C'est pourquoi on dit dépenser $1 dans la météorologie vous permet d'économiser ou bien de sauvegarder $100 dans la réparation des dégâts qu'un phénomène météorologique pourrait occasionner. Ouais. Voilà.
2: Docteur, c'est tellement intéressant ce qu'on dit dans cette émission, surtout ce que votre direction fait en termes d'alerte de, à travers vos différents bulletins. Et qu'est-ce que les citoyens peuvent retenir pour comprendre vraiment le phénomène de la foudre? Et avant qu'on ne se quitte au compte de ce numéro, quel message est votre dernier message dans cette émission, afin que les citoyens puissent comprendre vraiment l'importance de suivre les bulletins météorologiques, mais aussi l'importance de suivre ces bulletins afin de se mettre à l'abri non seulement de la pluie, parce qu'on voit il y a des moments quand il doit pleuvoir, il y a une alerte qui est là, mais souvent la plupart des gens ne s'intéressent peu, c'est quand ils sont devant le fait accompli, ils se mettent à poser des questions par rapport à tout ce qui se passe au niveau de la météo.
0: Oui, c'est, avant d'entamer, vous avez fait savoir que aucun avion ne décolle ou ne vole sans les informations météo. C'est pour dire que les informations météorologiques sont capitales pour tout le monde, parce que dans ces informations météo, tout le monde y trouve son intérêt. Alors c'est pour dire aujourd'hui que la population, j'invite notre population à suivre les bulletins météorologiques. C'est vrai, il y a une question de compréhension qui se pose, mais au fur et à mesure, nous sommes en train de fournir assez d'efforts. La Direction nationale de la météorologie et la Direction générale de l'Agence nationale de la météorologie, avec la politique du ministère des Transports, est en train de fournir beaucoup d'efforts dans ce sens. Donc les produits et services météorologiques doivent être consommés par la population, parce que la mission de la météo, c'est de protéger les personnes et les biens contre les phénomènes météorologiques extrêmes. Donc quand nous produisons des informations, nous voulons que la population suive avec intérêt ces informations et prenne en considération tout ce que nous produisons. La météo d'hier et la météo d'aujourd'hui, il y a une grande différence, parce que nos informations sont davantage précises, ce qui veut dire qu'il ne faut pas les prendre à la légère. Donc suivez les bulletins météorologiques, suivez les indications que le service météorologique donne, aussi suivez les précautions ou bien les orientations que les autorités donnent à tous les niveaux, que ce soit au niveau déconcentré ou bien au niveau central. Toutes les informations ou les orientations que les services compétents en la matière donnent, il faudrait que chaque population puisse prendre ça au sérieux. Mais en ce qui concerne la météorologie, tout ce que nous faisons, c'est pour protéger la population et les biens. Donc nous les invitons à suivre ces informations avec intérêt. En cas d'inquiétude, de ne pas hésiter de nous écrire, de nous faire remonter leurs préoccupations afin que nous améliorons les services que nous leur rendons.
2: Ok, directeur, pour finir, message à l'endroit des citoyens par rapport à cette question de foudre. Qu'est-ce qu'ils doivent faire pour éviter des victimes, des morts? Parce que on ne souhaite pas qu'à chaque fois, quand il y a des orages, qu'un Guinéen perd la vie.
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0: Oui, justement, c'est avec amertume que j'ai appris ces informations, que environ 9 personnes ont été foudroyées pendant ce mois de juillet 2026. Et ce qu'on me conseille, c'est d'éviter les déplacements inutiles pendant les orages, d'éviter d'être à proximité des conducteurs électriques pendant les orages, d'éviter d'être de marcher dans l'eau, que ce soit les marigots, les eaux de ruissellement, pendant les orages. Pour la construction de leurs bâtiments, il faut tenir compte de la science, parce que tout pays, le développement de tout pays, toute nation doit être basé sur la science. Si on développe un pays sans faire référence à la science, plus tard tout va être mis à zéro. C'est pour dire, avant de construire leur maison, ils n'ont qu'à tenir compte de certaines études, et les études là doivent tenir compte des informations géologiques, météorologiques, hydrologiques, pour la garantie non seulement de l'infrastructure, mais aussi pour la sécurité des personnes qui vont habiter cette infrastructure.
2: Il ne me reste qu'à vous dire merci beaucoup, docteur, pour la disponibilité.
0: À moi de vous remercier et de remercier vos aimables auditeurs.
2: Aimables auditeurs de la 93 à 5, vous avez compris, j'étais dans cette émission avec Dr. René Tatolois. Il est le directeur général de l'Agence nationale de la météorologie de Guinée. Avec lui, nous avons abordé ce phénomène météorologique, l'orage appelé la foudre, qui fait des victimes en Guinée. Vous avez compris avec tous ces conseils, tous ces messages, et surtout restez coché sur les bulletins de l'agence, parce que il y a vraiment un véritable changement dans le domaine de la météorologie dans notre pays. Chers auditeurs, restez prudents face aux intempéries de la nature. Ici, à la présentation, Amara Simbasila, à toutes et à tous. Merci de l'avoir suivi. On se dit à la semaine prochaine avec un autre invité et une autre thématique. Restez en compagnie de nos programmes. Au revoir.
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